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0: 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Je vous embrasse.
1: Merci Cali.
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3: Dritchim, tu fais partie de l'association R, Accueil Interculturel en Royan. L'association s'est même montée pour votre arrivée.
4: C'est une association qui nous a accueillis en 2014, à notre arrivée dans le Royan. On était déboutés d'asile à Chambéry et on est venu dans le Royan parce que grâce à cette association qui a été créée pour nous, pour notre famille. Cette association nous a accompagnés pour les démarches administratives, mais pas que, pour le logement aussi et l'insertion sociale et professionnelle. Et grâce à eux, aujourd'hui, on a obtenu le papier, on fait une vie stable en France. On a quitté le pays dans des conditions assez compliquées. Personne n'a envie de quitter son pays pour plaisir. Et d'être déraciné, il n'y a pas pire que d'être déraciné. Et laisser derrière notre enfance, les liens, les proches, et venir s'installer dans un pays où on ne connaît personne, ni la culture, rien du tout. Et recommencer de zéro. On a connu des personnes qui nous ont hébergés pour quelques jours. Quand ils ont su qu'on était dehors, ils ont pris des contacts avec leurs amis qu'ils avaient dans le Royan. Voilà, c'est comme ça que s'est fait le lien entre Chambéry et le Royan. Après, Albert Villard, qui était maire dans le Royan, et les amis qui l'entouraient, ils ont pu monter une association pour accompagner notre famille. En fait, les gens, pour qu'ils s'investissent, il fallait avoir une emblème, en fait, une association qui, autour de laquelle les gens, ils pouvaient se réunir et être plus, si je peux dire, entre guillemets, légitime dans ce village. R a demandé auprès de la mairie d'avoir un logement pour notre famille. Et c'est comme ça que ça a commencé. Ils ont obtenu un logement. Et ce logement, il continue à être occupé par d'autres personnes, mais dans les mêmes situations que nous. Au sein de l'association, ils ont créé des commissions de famille, commissions d'accompagnement chez le médecin, pour la nourriture, financement et tout. En fait, chacun a pris une mission, ce qui a fait que ça a facilité notre vie dans le quotidien. Et on se sentit pas seul. Et ça, c'est le plus important, en fait. Parce que se sentir seul et être isolé, c'est très compliqué, en fait. Il n'y a pas pire que ça, être isolé. Et nous, on s'est sentis entourés. Ça nous faisait chaud au cœur d'être entourés par les personnes qui nous ont aidés humainement, et pas juste financièrement, mais humainement. Et c'est très touchant, en fait. Ça, et on n'oublierait jamais cet accompagnement. Et c'est pour ça, en fait, à chaque fois qu'il y a l'anniversaire de l'association R, je me rappelle de notre naissance, en fait, renaissance, si je peux dire, dans le Royan. Oui, renaissance de l'espoir. Ils ont fait même un cercle de silence au centre du village. Et le moment le plus extraordinaire, c'était un jour où il neigeait et personne bougeait sous la neige. On a gardé même des photos. Chaque vendredi, ils étaient là. Sous la pluie, sous la neige, ils étaient là. Avec des panneaux jusque, voilà, on est là pour sauver une famille, sauver des vies. Des fois, le silence parle plus. Et ça, c'est extraordinaire. Déjà, en fait, ils ne se sont pas arrêtés, même après, quand on a obtenu le papier, ils ne se sont pas arrêtés là. On est invité à chaque repas, à chaque événement, on est invité chez ces personnes-là et à l'envers, et eux, ils sont invités chez nous. En fait, on continue et notre lien, il est très fort. Pareil, quand on part à la montagne, on fait des balades, on fait... En fait, il y a 2 ans en arrière, je faisais partie de CA, de l'association R, et j'ai eu l'occasion de faire partie, d'aider des familles. Du coup, je trouve ça chouette, en fait, que l'association continue à accompagner des personnes. Moi, j'ai eu de la chance, parce que je travaille à l'association La Providence, je suis moniteur éducateur, j'ai fait la formation juste après l'obtention des papiers, j'ai fait cette formation-là. Être auprès de personnes, aider les personnes, c'est quelque chose d'extraordinaire. En fait, aider une famille, c'est sauver l'avenir d'un être humain. Et ça, c'est très important.
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5: L'association Vivre à Andillac organise sa fête samedi 4 juillet. Au programme, à partir de 15h, la fameuse descente des caisses à savon et à 16h, le passage des mobilettes de la vague, suivi à 20h d'un repas, une fête animée par l'orchestre Les Bricolos et des animations avec des jeux en bois pour enfants et adultes seront proposées. Pour plus de renseignements et pour réserver votre repas, c'est au 06 30 86 27 43. À Saint-Sulpice-la-Pointe, un vide-grenier est organisé dimanche 5 juillet de 9h à 17h sur le site de Castella. Vente d'objets d'occasion, de bricolage, de jardinage et de vêtements, venez faire de bonnes affaires, restauration et buvette sur place. Côté tarif, comptez 4€ le mètre pour les exposants. Pour plus d'informations et inscriptions, contactez le 06 24 09 09 53 ou par mail à marie.nat.iop@orange.fr. Un atelier langue des signes pour bébés est organisé à Saint-Sulpice-la-Pointe samedi 4 juillet. Cet atelier est animé par des mots et des mains. Apprenez à communiquer avec les enfants grâce à des gestes simples afin d'exprimer leurs besoins. L'atelier est ouvert aux parents et leurs enfants de 0 à 3 ans. Tarif de l'atelier 30€. Rendez-vous samedi 4 juillet à 10h à la médiathèque de Saint-Sulpice-la-Pointe. Plus d'informations et inscriptions auprès de la médiathèque au 05 63 40 20 81. La AAPPMA de Groyé organise un concours de pêche samedi 4 juillet. La journée débutera à 7h avec un petit déjeuner offert, suivi du tirage au sort à 7h15. Le concours commencera à 8h30 et se terminera à 11h30 avant la remise des prix prévue à midi sur place. Les tarifs sont de 15€ par pêcheur et 5€ pour les enfants de moins de 12 ans. Renseignements et inscriptions au 06 78 54 44 05. L'association AMIS pour les handicapés, accidentés, malades, invalides, solidaires organise ses permanences les mercredis de 14h30 à 16h30. L'association vous propose des conseils juridiques et des informations sur vos droits et vous accompagne aussi sur des problématiques du quotidien et administratif. Rendez-vous le mercredi dans ses locaux de la maison des associations Place Bosquet à Groyé. Rendez-vous par téléphone au 06 86 92 50 52.

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